0: Merci, docteur Cachou.
1: C'est bon, le malheur, c'est que, heureusement, je crois qu'il y en a quelques-uns qui ont compris, ils mettent du fenouil dans les bouteilles de Ricard, comme, parce que entre nous, ça ne vaut pas le pastis de Wenger. Hein, parce que le vrai pastis, il n'est pas jaune. Hein.
2: Putain,
1: le jaune, il est blanchâtre. Hein.
2: Mon père. Oublier, quoi. T'as raison, mon père, il en
1: et puis ensuite, on le boit calmement.